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1: Salut à tous, c'est Wati. On se retrouve pour une nouvelle exclusivité sur Droguise Radio. Il s'agit de la compilation A Volta ao Mundo em 80 Minutos, le volume 2. Le volume 1 avait été sorti dans les années 90 par le label brésilien Rotten Records. Et plus de 30 ans plus tard, ils sont de retour avec un volume 2. Ils ont eu la gentillesse de nous envoyer 3 de leurs exclusivités présentes sur cette compilation, à savoir Comintern Sect, Sindicato Oi et Horda. On va écouter le titre de Sindicato Oi, un groupe qui nous vient de Sao Paulo au Brésil, Jogo Injusto.

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Prenez une corde, mettez-la autour du cou et commencez à danser nonchalamment sur un fond de campagne anglaise recouvert de neige. Je viens de décrire le clip Gallow Dance du groupe Lebanon Hanover. Ce n'est pas ce morceau qu'on va écouter pour la suite, c'était juste pour vous poser un petit peu l'ambiance de ce groupe de Dark Wave. Le morceau qu'on va passer s'appelle Kiss Me Until My Lips Fall Off et c'est à la demande de Solène de Toulouse. Ce groupe suisso-britannique a été fondé en 2010 et est très vite devenu une référence dans le genre. Pour se remettre un petit peu d'aplomb, sur la suite, on va écouter Road Justice, le morceau Useful Pride, demandé par François Balek. C'est un groupe de hardcore de Nantes, sorti chez Straight and Alert Records. Pardon. Très bonne écoute.

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Salut les Droogs, ici Sourix pour vous parler du nouvel album anniversaire de The Zapoy pour fêter leurs 20 ans d'existence. L'album s'appelle Welcome to Hell et ça porte bien son nom vu les circonstances du moment en Russie. D'ailleurs, The Zapoy est un des groupes qui a pris position contre la guerre dès le début et donc n'hésitez pas à vous procurer cette galette qui comporte 10 titres, dont un avec Farik de Criminal State et des covers de By Street et Restless. Il est pour l'instant disponible seulement en digital, mais sortira bientôt en vinyle et cassette, et perso, j'aime beaucoup l'illustration de la pochette. Pour vous mettre l'eau à la bouche, j'ai choisi Vzapoy, qui pourrait se traduire par à peu près « Allez vous mettre une bonne cuite ».

Direction la Suède maintenant sur Bouygues Radio avec une demande de petit Clem qui souhaite écouter Perkele, A Heart Full of Pride sur Bouygues Radio.

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1: Excellente nouvelle, puisqu'on nous signale la sortie d'un nouveau disque pour les Italiens de Iena. Ils sortent un 45 tours qui s'intitule Fino alla morte et c'est déjà disponible chez Time Bomb Records. Alors sans plus attendre, on va s'écouter le titre qui clôture ce disque. Ça s'appelle Ultima Notte par Iena sur Droguise Radio.

Toujours à l'écoute de Droogies Radio, et comme vous le savez, vous pouvez envoyer vos suggestions de morceaux à passer. On essaiera de les passer dans la playlist des auditeurs le mercredi midi, ou sinon comme ça tout au long de la journée. Et du coup, on va enchaîner avec une demande de Ben des Vosges, qui nous envoie souvent des demandes, donc c'est cool. Salut Ben. Et il voulait écouter le groupe du Texas Bullshit Detector avec le titre Rat Tail.

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1: Découverte Brugis Radio. Arensis est un groupe d'Algorta sur la côte biscayenne au Pays Basque, c'est au nord de Bilbao. Le groupe est composé d'Iñaki à la batterie, de Koldo à la basse, de Joaquin et de Altonaga aux guitares et Ibon au chant. Ils sont formés en 2018, ils ont sorti en début d'année 2022 leur premier album Eros Étatique. Et si je dis pas de conneries, il semblerait que leur prochaine prod soit un split avec un groupe de Pamplune. Il y a un clip dispo pour le morceau Suwak Gugan Diraou. En attendant la suite, je vous propose un morceau carrément à cab qui s'appelle Civis Pacem Parabellum et qui est extrait de leur unique prod. Cet album Eros Étatique qui est sorti sur Tough Ain't Enough et sur cassette Echoes Penac. Tout de suite sur Brugis Radio, la voix de la Oi. Arène 6, si tu veux la paix, prépare la guerre. Oi. Oh oui.

Nous retournons en Australie comme utilisé dans une précédente session avec les poteaux du groupe Diznot qui s'est formé à Melbourne dans les années 2007. C'est simple, c'est efficace, il y a une belle énergie dans les morceaux. Les refrains sont terribles, je trouve. Du bon hardcore comme on l'aime. Bonne écoute sur Droogies Radio, c'était Snoop.

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1: Salut les Droogs, c'est de Warlin. Alors j'ai investigué auprès de mon contact basque Urtasun pour en savoir plus sur Leinu Zara, un nouveau groupe qui se partage entre Nafarroa et Pamplune. Il m'a dit que c'était des vieilles gloires de Nafarroa et que le batteur jouait dans le fameux groupe de punk Siete Valas. Ils ont sorti 4 morceaux en 2022, 3 compositions et une adaptation de Camera Silence. Je vous propose d'écouter le morceau Hacker Belts. Leinu Zara, c'est une découverte, Droogies Radio. Oi.

Il y avait un sale gosse, ou plutôt une sale gosse, qui voulait écouter Discox, le groupe du Japon, avec Drinking and Driving, et on écoute ça tout de suite sur Droogies Radio.

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3: Bonjour à toutes et à tous. Il est 7h, c'est De Warlin pour la matinale de Droogies Radio. On commence avec un morceau pour les insomniaques. Insomnie par le groupe suisse Revanche.

0: Boogies Radio, la voix de la Hoï, il est 7h02. J'espère que ça se passe pour vous. On va continuer tout doucement avec les messins de Hoï Boys et leur titre, dernière tournée, Hoï.
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J'adore cette reprise. Régime, rien qu'entraînant, sur Noogies Radio. On continue avec Criminal Outfit, No Respect, puis ce sera The Avengers, I Believe in Me, et The Vicious avec Given Up. 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

Woogies Radio, il est 7h18, on continue avec les Parisiens de Turbin, le morceau Tu Restes, suivi de Force Majeure et leur reprise de West Side Boys, Les Années Oi, puis Vanilla Muffins, Sugar Eye Common. Woogies Radio reste droite dans ses bottes.

Dougies Radio, c'est le 7 à 8, la matinale de Dougies Radio avec De Warlin. On part maintenant en Suède avec Svintask, La Holm Tillhör Mig. Vous verrez, vous allez reconnaître. 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

7h29 sur Droogies Radio, on continue un peu plus brutal. The Oppressed, Urban Soldiers, puis Police Brutality par Criminal Class, puis par Oxblood. 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

7h36 sur Droogies Radio, on laisse la marée chaussée un peu tranquille le temps d'écouter Street Kids, Football Factory, puis Lions Low, False Gesture. Droogies Radio, c'est le 7 à 8 avec deux Warlin. Droogies Radio, la voix de la Hoy, on vous souhaite une agréable journée, mes gens.

On n'attache personne sur Droogies Radio. Il est 7h46, ça sent la fin de la matinale. Another Man's Poison, le morceau Ways of Aggro, puis Alternate Action, Keep Running.

7h51 sur Droogies Radio, on se quitte pas avant un petit Contempt, les Espagnols, avec leur morceau Mentiras. Puis ce sera Castillo Nightmare. Et je crois aussi qu'on aura le temps pour un petit Cockney Rejects, Headbanger. À demain pour une autre matinale. C'était De Warlin. Oi!

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Road Boys and Girls, vous êtes bien sur Ghetto 69, une heure de ska, skin et drag et rocksteady en compagnie d'Antonio, toujours sur Drugies Radio. On a commencé avec The Keystones, Lion's Den. On va continuer avec Desmond Dekker, Problems.

un morceau de 1970, Work Boat, du groupe The Sensation. On va continuer avec The Pleasure, Easy Up.

Vous venez d'écouter Gigi All Star avec Mango Tree. Juste avant, c'était The Melodians avec Oh Say Darling Say. On va continuer avec Bob et Marcia, Young, Gifted and Black.

c'était des Deltons avec I'll Take You There. Avant, on avait écouté Funky Funky Reggae de Dave et Ansel Collins. On va continuer avec Glenn Adams et son morceau Lonely Girl.

C'était Horace Andy avec Sky Larkin. On va continuer avec le seul groupe de hippies que vous pouvez écouter sur Rugis Radio, c'est les Hippie Boys, Nurse Jekyll.

C'était Derek Morgan avec Drunken Night. C'est déjà la fin de l'émission, on se retrouve la semaine prochaine. En attendant, vous pouvez aller sur le Mixcloud de Drugis Radio pour retrouver tous les épisodes ainsi que toutes les émissions de Drugis Radio. On se quitte avec un dernier morceau, c'est Down Pen avec Long Day, Short Night. À la prochaine, ciao!

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Boy les Drugs. On est en septembre 2025 et on va parler de hardcore. Voilà, pour le coup, c'est vraiment une actualité et découverte car il s'agit du nouveau projet de Pat Kickback. Voilà, feu Kickback pour moi en tout cas, puisque depuis je suis plus trop l'actualité de ce groupe, mais qui était un des groupes de hardcore négative les plus les plus vénères que j'ai pu voir sur scène d'ailleurs étant tout jeune, j'avais 15 ans, un truc comme ça. Enfin voilà, donc le nouveau projet de Pat, qui est anciennement guitariste de Kickback, qui nous revient avec un groupe bien hardcore justement. Le gars s'est pas calmé, bien au contraire, il nous revient avec quelque chose de bien brut. Ça s'appelle The Bockenrichters, et voilà, et je vous laisse sur le morceau Outburst. Il y aura une petite interview de Sir Pat très prochainement, enfin voilà, c'est prévu. Et donc voilà, je vous laisse sur Outburst de Bockenrichters.

Okotown de Limoges voulait écouter les Rennais de The Decline. Le morceau qu'il a choisi, c'est Along the Red Brick Walls. N'hésitez pas à nous balancer vos suggestions pour les prochaines playlists des auditeurs. Droogiesradio@gmail.com. Tout de suite, The Decline, Along the Red Brick Walls.

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4: Salut, c'est Wati. On se retrouve pour une nouvelle découverte. Il s'agit d'un groupe de Singapour. C'est l'ami Rotsman qui nous a envoyé deux chansons. Ce groupe, c'est Class Sinners. Formé en 2018 autour de Hanway, Rotsman, Bastian, Troy et Kid, le groupe dans la pure tradition de la Oi d'Asie du Sud-Est s'apprête à sortir un premier 45 tours en avril 2021. Vous pouvez d'ores et déjà écouter deux titres de ce 45 tours, 1-3-1-2 et Living in Fear, sur Spotify ou sur YouTube. Aujourd'hui, j'ai décidé de vous passer le morceau 1-3-1-2 de Class Sinners. C'est tout de suite en découverte sur Droogies Radio.
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Si toi aussi t'adores la Droogies Radio et que tu voudrais à ton petit niveau y participer, genre t'as un groupe avec tes potes, vous avez fait une démo, vous voulez être diffusé, ou bien tout simplement t'as envie de suggérer des titres qu'on n'aurait pas mis dans la playlist, rien de plus simple, envoie-nous un petit message sur droogies.org.

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3: Salut les Drouguises, c'est David Little.
4: Et Mélo.
5: Et Thomas.
3: Et Thomas de Riz. Donc aujourd'hui, le sujet qu'on a fait, c'est un petit historique du groupe des Redskins. Donc c'est un historique du groupe, pas du mouvement Redskins, même si bon, des fois on parlera de certains trucs en Angleterre. Mm. Mais voilà, du groupe. Et en fait, on a travaillé sur le sujet avec Tom pour un pote qui prépare un bouquin. Qui parle au sens large du mouvement skin, et du coup on avait fait par rapport aux archives qu'on avait un historique du groupe Red Skin. Donc voilà, comme beaucoup de gens, que ce soit par rapport à la politique ou pas politique, aiment bien les Red Skin, voilà, on s'est dit que c'était bien de faire un historique de ce groupe qui à la finale est assez mal connu par la plupart des gens, puisque bon, tout le monde connaît les Red Skin musicalement, mais on ne connaît pas trop leur parcours. C'est comme ils sont pas trop dans le truc punk, oi et tout ça, c'est vrai que l'historique du groupe en lui-même, il est assez peu connu. Donc voilà, c'est intéressant de le faire. Donc je te remercie Tom de m'avoir aidé.
5: Bah non, normal, je connaissais un peu, hein, parce que j'avais découvert en Irlande, quand j'habitais en Irlande un petit peu. Mm-hmm. Mais je connaissais vraiment que les singles Keep On, Keepin' On, tu vois, les trucs super connus. Et donc je me suis bien plongé dedans aussi pour l'article, et ça m'a bien intéressé, quoi.
3: Ouais, il y a quand même des trucs intéressants.
5: Ouais.
3: Il y a des trucs qui surprennent dans un sens et dans l'autre, en fait.
5: Oui, oui, complètement.
3: Par rapport à l'image pour les gens du groupe.
5: Ouais. Et du coup, c'est vrai que à niveau de leur musique, bon, c'est vraiment un mélange de plein de choses. C'est une fusion de styles punk, soul, pop, funk, rockabilly. Et c'est une époque où les skins extrême droite, ils étaient tout le temps dans la presse, quoi. Et bah, ils ont quand même laissé une marque dans le paysage musical et politique. Voilà. Anglais, c'est vraiment indissociable dans le groupe, le côté musical et politique, ça c'est clair par contre, quoi. Et pendant 5 ans, ils ont joué pendant 5 ans, de 82 à 86. Et puis après, ils ont laissé une marque durable qui a influencé d'autres groupes, etc. Et des souvenirs inoubliables pour ceux qui ont pu les voir en concert, parce que c'était vraiment un groupe qui était excellent en concert, quoi. Voilà. Et donc au niveau de la formation, ça partait d'un trio. Donc c'était structuré autour quand même du duo Chris Dean à la guitare et au chant et Martin Hughes à la basse, avec le batteur Nick King et ensuite Paul Hookham, et une section cuivre qui a changé au fil du temps. Voilà, et donc on va faire leur historique.
3: Voilà, et il faut dire aussi que les Redskins, autant, bon, il y a des régions d'Angleterre, comme Londres, où le mouvement skin était vachement associé à l'extrême droite. Et mettons, les Redskins venaient d'une région qui était beaucoup plus prolétaire, beaucoup plus marquée à gauche.
5: Ouais.
3: C'est aussi comme ça qu'ils se sont démarqués, en étant déjà d'origine d'une région où, quand il y a eu des problèmes, mettons, avec les mineurs, bon, ils se sont sentis concernés plus que s'ils avaient été de Londres ou d'une autre région.
5: Oui, complètement. Bah, d'ailleurs, donc Chris Dean, il grandit à York, ouais, dans une famille modeste. Comme il avait des bonnes notes, il obtient une bourse, il rentre dans une public school, donc c'est comme les écoles privées en France. Il se politise très vite. Au début, il est dans une organisation maoïste, c'est le Revolutionary Communist League of Britain. Et ensuite, il rejoint le fameux SWP, Socialist Workers Party, à 15 ans. Et il suit l'explosion punk en 76-77. Et à ce moment-là, du coup, il écrit des lettres au journal Sounds. Et au final, c'est le NME, New Musical Express, qui lui propose un poste de journaliste musical. Et il a juste 18 ans à ce moment-là, donc il est vraiment jeune. Et il commence à écrire dedans, sous le pseudo Chris Moore. Voilà, donc on peut l'appeler Chris Dean ou Chris Moore. L'orthographie X, la lettre X, Moore. Voilà.
3: Voilà. Et du coup, c'est une période aussi avec Thatcher et tout ça, où il y a le chômage, donc l'Angleterre est quand même vachement engagée dans tout ce qui est vie sociale.
5: Ouais.
3: Donc voilà. Et ensuite, pour revenir sur les Redskins, donc comme on disait, on ne parle pas du mouvement Redskins, mais même si on n'en parle pas trop dans l'historique, il y avait déjà en Angleterre aussi des skins qui se revendiquaient vraiment plus, vraiment marqués à gauche, en fait. Là. Plus extrême gauche et plus dans ces régions-là. Et
5: voilà, ouais. Sheffield, York.
3: Voilà, il y avait des contingents. Donc, pour ceux qui connaissent un petit peu l'historique, ils savent que voilà, il y a des régions qui sont plus marquées par un tissu politique ou enfin au niveau des skins.
5: Ouais. Bon, on va pas mal y revenir dans l'émission de toute façon. Mais il y avait effectivement des Redskins qui s'appelaient comme ça vraiment dans le nord de l'Angleterre, dans certaines villes, et ça les a inspirés aussi pour le nom plus tard.
3: Voilà.
5: Et d'abord, ils se sont formés sous le nom Nosvasticas, donc en 79.
3: Mmh. Ils se sont formés tout en fait.
5: Ouais, avec Chris du coup, Nick King, le premier batteur, et deux autres membres. Il n'y avait pas encore Martin dedans, mmh. Deux membres qui s'appelaient Rick et Pete. Donc Nick, lui, le batteur, il était originaire de Londres, mais il étudiait à York. Donc c'est comme ça qu'ils se sont rencontrés. Et à cette époque-là, le groupe, ça sonnait pas du tout comme ce qu'ils ont fait après. Ils étaient plus influencés par des groupes comme Crisis ou ATV. Donc ils jouaient un punk, post-punk assez primaire, mais par contre déjà très politisé. Et ils font quand même des concerts dans le Yorkshire, dans leur région. Et quand les deux autres membres quittent le groupe, ils passent une annonce pour un bassiste. Et c'est à ce moment-là qu'il rencontre Martin Hughes. Son vrai nom, c'est Martin Bottomley. Et lui aussi, il est super politisé. Il a grandi avec une mère qui est au SWP, qui l'a emmené au festival Rock Against Racism, au manif de l'Anti-Nazi League, alors qu'il est très jeune. Et comme Chris Dean, ils sont tous les deux membres de ce parti, du Socialist Workers Party. Voilà, Nosvasticas, du coup...
3: Ils auront enregistré au moins une démo de 3 titres en 81,
5: ouais.
3: Qui sera réédité sur un CD en 2010.
5: Ouais.
3: Il y a d'autres enregistrements qui existent, et puis il y a un single qui était annoncé, mais qui ne verra jamais le jour.
5: Ouais.
3: Et qui a passé dans son en 80.
5: Voilà. Bah, du coup, on va s'écouter un morceau de Nosvasticas, de leur démo, enfin celui que je préfère en tout cas des 3 titres de leur démo, s'appelle Stickies.

0: Donc voilà, on arrive sur 81. Là, ils forment vraiment le groupe Redskin, et pas The Redskin. Hein, c'est Redskin, c'est Red et Skin. Du coup, le groupe se revendique quand même en étant des skins rouges. Voilà, bon, le chanteur, lui, des fois, souvent, certains interviews, il se démarque un petit peu. Voilà, il pensait qu'il allait nous faire ça, il ne s'engage pas non plus, mais les autres membres du groupe, ouais. Ils sont un peu plus indents parce qu'ils sont d'une région où il y a eu toujours des skins qui étaient vraiment rouge. Et ils reprennent en concert ce qu'ils nous font, mettons, des choses comme ça. Voilà, par rapport à ça, donc leur début. Mais ils sont tout de suite engagés vraiment dans le truc ultra politique. Hein, c'est la politique avant le mouvement, on peut dire.
1: Ouais, complètement. Et du coup, Redskins, pas The, aussi, c'est vraiment un choix politique parce que ils disent qu'ils sont pas les seuls, quoi. Ils se voient dans un truc internationaliste, ouais. Etc. Et puis, Chris Dean aussi, faut voir sa dégaine, quoi. Il a pas la dégaine skin vraiment, quoi. C'est ouais. Un espèce d'hybride. Parce que autant Martin, lui, il a vraiment la dégaine skin trad à fond, tu vois. Mais que. Chris, lui, il a sa petite toupette, il a ses petites chaussures de boxe, il a vraiment sa dégaine propre à lui, quoi.
0: Ouais.
1: Qui a inspiré, par contre, après, les raids
0: qui sont un petit peu démarqués, mais après, bon, sans rentrer dans le mouvement, c'est vrai qu'en Angleterre, au début, comme on dit, il y a des régions qui étaient vraiment influencées, il y avait les skins qui étaient rouges. En France, il y a eu moins ce truc-là, il y en a eu quelques-uns. Qui se revendiquait avec la culture skin et en étant plus de gauche, parce que par rapport aussi en étant contre, mettons, l'extrême droite, mais il y a eu une immense majorité des Redskins qui étaient, mettons, en France. C'est vrai qu'ils n'avaient pas du tout une culture skin proprement dit, hein, au niveau des groupes.
1: Rockabilly plus.
0: Ouais, même pas, ouais, il y en a qui venaient du punk, il y en a qui venaient de rien du tout, en fait, tu vois. En fait, c'était juste. Un combat militant, mais il n'y avait pas une culture underground derrière. En fait,
1: et il y avait le côté chasseur aussi.
0: Ouais, mais ça, entre les chasseurs, c'était même pas les premiers chasseurs qu'on a définis comme chasseurs, c'était pas les premiers wrestling qu'on a dénommés comme ça, hein, c'était plus les Vikings qui venaient aussi sur le rockabilly. Mais voilà, bon, c'est une petite aparté, après, on revient sur le groupe. Du coup, le groupe qui est ultra politique, donc, du coup, il signe sur un label qui s'appelle CNT Productions. Qui est en référence évidemment à la CNT, au syndicat anarcho-syndicaliste formé à Barcelone en 1910. Hein. Ouais. Et voilà, donc ça, ça reste dans leur truc politique. Donc du coup, ils se retrouvent sur ce label avec des groupes qui sont un petit peu différents. Il y a un petit peu de tout, hein, de Neckland, The Sister of Mercy, les Newton Neurotics, qui sont quand même aussi dans la veine punk.
1: Et politisé,
0: ouais. Et du coup, le groupe, il déménage à Londres en 82 pour essayer de faire décoller sa carrière un petit peu, pour pas rester dans une région où on va moins parler d'eux. Et du coup, ils changent un petit peu, leur style va commencer à évoluer. Hein. Ils se mettent plus dans la démarche du groupe avec une influence un peu plus North and Soul, Motown et tout ça. Donc, ils sont... Je ne sais pas s'ils sont inspirés, mais bon, genre avec des groupes comme les Dixie Nightliners, les Jam et tout ça. Et bien qu'ils ne se revendiquent pas spécialistes de ce style musical, ils vont quand même se lancer là-dedans. Et les Clash, c'est aussi une influence du groupe au début. On verra que ça ne durera pas forcément. Les voir en concert la première fois leur a donné envie de faire du punk. Voilà, c'était au début, ça les a un petit peu motivés.
1: Ouais.
0: Et la première fois que les Redskins jouent pour la première fois au Right to la marche des travailleurs,
1: ouais.
0: À Londres, c'était en 82, toujours avec Conflit. Et Gary Buchel en fait une chronique dans Zoom en les comparant à des terroristes parce qu'ils jouent cagouille.
1: Terroriste de l'Iran.
0: Ouais, terroriste de l'Iran.
1: Ouais, je vais juste revenir un petit point par rapport aussi au Clash. Du coup, en fait, ce qui les en a détournés, c'est le côté bling-bling de Joe Strummer, quoi, qui faisait vraiment la rockstar. Mais pour autant, Chris Dean, il a joué pendant presque toute sa carrière avec une Fender qui appartenait à Joe Strummer. Voilà. Et du coup, en juillet 82, là, ils sortent leur premier single sur CNT, donc Leif Bronstein et Pageant Army. Et les Bronchal, c'est vraiment de Trotsky, tu vois, qu'ils sont toujours, ils annoncent la couleur, quoi. Et Peasant Army, c'est vraiment leur dernier morceau punk en pur et dur, quoi, qui jouait déjà sous le nom Nos Vasticas, en fait. Voilà. Et la pochette, déjà, c'est ce qui va être dans toute leur carrière, c'est les couleurs blanches, rouges et noires, inspirées de la propagande de l'URSS. Hein. Mmh. Et il y a des gros slogans de Trotsky sur les pochettes, des slogans politiques.
0: Il y a même un maxi où c'est le truc de l'URSS.
1: Ouais, carrément, ils vont faire ça après, ouais. Et en plus, ils traduisent les paroles selon les pressages. Tu peux avoir sur le pressage français, tu auras les paroles en français, en fait, carrément, mises en gros et tout. Mais voilà. Et bon, au passage, ils font une vidéo pour les deux morceaux. Tu peux trouver sur internet aussi.
0: Ouais, beaucoup de choses qui se trouvent sur internet.
1: Ouais,
0: c'est grosse page. Enfin, t'es pas préparé, j'ai pas connu. Grosse page, sur YouTube, il y a plein de vidéos.
1: Bon, ouais. Du coup, ils participent à deux Peel Sessions, donc les fameuses sessions de John Peel pour la BBC, là, la radio de Londres. La première, c'est le 9 octobre 82. Avec vraiment, pour moi, la meilleure version de Peasant Army, mieux que celle du single, perso, quoi. Et un morceau rockab, Red Strikes the Blues. Et pour la première fois, donc, ils ont une section cuivre, avec des musiciens noirs, comme les groupes de Two Tone quelques années auparavant, quoi. Sur les morceaux, là, Unionize et Kick Down the Statues. Et les titres de leurs morceaux, c'est comme des slogans, quoi. Et ils mettent aussi très souvent un point d'exclamation à côté des titres de leurs chansons. Donc c'est vraiment pour appuyer le côté slogan. Voilà. Et c'est cette Speed Session donc, qui va vraiment les faire connaître.
0: En France, je sais pas, parce que l'album il avait bien marché aussi.
1: Ouais, après, plus tard en France.
0: Ouais, en France, pas plus tard, mais en fait, carrément, Redskins en France, ça a bien marché.
1: Oui.
0: C'est à partir de 85 que 82, je veux dire.
1: Ah oui, en Angleterre, c'est en Angleterre que
0: ça a marché. Angleterre, ça a marché.
1: Ouais, ouais.
0: Après, pour revenir sur les morceaux, en fait, ils ont repris plein de fois leurs propres morceaux dans des versions différentes, courtes, moins courtes. Maxi, en fait, il existe un nombre incalculable de trucs et de versions sur les morceaux.
1: On va voir que dans les disques qui sortent après, de toute façon, les singles, ils sortent en 7 pouces, en 10 pouces, en maxi 12 pouces, avec version DJ. Tu me disais qu'il y avait un single.
0: J'ai eu des maxi DJ.
1: Voilà. Et ben là, on va s'écouter du coup deux titres de la première Peel Session, parce que pour moi, c'est la meilleure, quoi.
0: Ouais.
1: On va écouter donc le morceau Peasant Army. Et puis le morceau Kick Over the Statues.
0: Morceau qui dépense.
1: Ouais.

0: Voilà, on va passer sur la deuxième Pick Session qui est moins connue en fait, avec le poète Skin Sitting Wells. Et en fait, du coup, ils sont en accompagnement.
1: Ouais, accompagnement musical.
0: Accompagnement musical sur son poème. Voilà, bon, moi je l'ai pas du tout ce truc là. Et pareil, bah, Wells en fait il critique Joe Strummer en fait. Donc il y a un morceau qui s'appelle No Cadillac in Bradford.
1: Par rapport au morceau Brand New Cadillac voilà, des Clash.
0: Voilà, donc, c'est pour leur mettre un petit taquet. Donc on voit que en fait même des groupes qui étaient antiracistes, qui étaient vraiment quand même bien engagés, on va dire des groupes comme les Clash, soit. Il y a un doute, en fait, eux, ils commencent à déjà essayer de dire que bon, les mecs sont aussi, il faut ça.
1: C'est très jusqu'au boutiste, en fait.
0: Ouais, ouais, voilà, il y a toujours un truc à reprocher à quelqu'un.
1: Ouais. Et puis, bah, comme Chris Dean, donc Chris Moore, quand il écrit dans NME, Sitting Wells aussi, il écrivait pour le NME. Donc, c'est comme ça, peut-être qu'ils se sont rencontrés d'ailleurs. Ouais. Donc, on va écouter ce morceau.

0: Donc voilà, après le 2 décembre, du coup, pour les Dead Kennedys, hein, le concert. Et le concert, il est filmé et Chris Dean, il est interviewé pour l'émission de Channel 4, Whatever You Didn't Get. Mais cette partie de l'émission, en fait, elle est coupée quelques jours plus tard, enfin, elle est censurée à cause de ses propos sur le chômage de masse et puis surtout, je pense, sur la hiérarchie syndicale qui semble dérangée, en fait, dans son interview par rapport à ses revendications. Alors après une longue polémique en fait sur le, et un remaniement sur le personnel de l'émission, bah, il y a deux morceaux puis l'interview de Chris qui seront finalement diffusés l'année suivante en fait.
1: Ouais, le 7 mars 83 seulement.
0: Ouais,
1: ça a pris des mois.
0: Du coup, ouais, ça a dû causer une embrouille en fait.
1: Ils ont vraiment changé de personnel d'émission à cause de ça. Ça a fait un tollé quoi. C'est dans les journaux tout ça quoi.
0: Ouais. Voilà. Du coup, bah, voilà, toujours faire. Je pense qu'il a fait une polémique et puis voilà.
1: Il aimait bien en fait faire des polémiques, ouais, ça faisait parler du groupe aussi.
0: Ouais, ouais. Mais bon, là du coup, c'était des gens quand même qui étaient aussi dans l'absolu à gauche.
1: Hein.
0: Et puis, bon voilà, en fait, c'était des règlements de compte permanents en fait.
1: Ouais.
0: Je pense que tu vois, c'est un peu comme avec les Clash. Voilà, c'est toujours remettre en question, même au sein de leur propre mouvement, leur propre groupe, leur propre truc.
1: Je pense Channel 4, en fait, c'était aussi une chaîne qui était censée être à gauche, tu vois. Mm-hmm. C'est un peu peut-être comme l'Esprit Canal, tu vois, ils voulaient faire un truc un peu décalé, et au final, bah, tu vois, quand ça attaque vraiment trop, ça le fait pas. Voilà. Du coup, ensuite, en août 83, ils sortent leur deuxième single, Lean On Me, Unionize, en 7 pouces, 12 pouces, toujours sur CNT. Et Lean On Me, il arrivera quand même à la 6ème place des 10 meilleurs morceaux de l'année 83 dans le NME. Et il se hissera jusqu'à 3ème position des UK Indie Charts. Ce morceau, il peut être à la fois interprété comme une chanson d'amour ou un appel à solidarité. Mais bon, c'est quand même avant tout un morceau politique. Hein. Alors que Unionize, bah, comme son indique, ça enjoint l'auditeur à se syndiquer. Et dans la foulée, ils enregistrent leur 3ème et dernière Pill Session, qu'on va pas écouter là du coup. Le 10 novembre, ils jouent avec Léo Prest à Cardiff pour un concert caritatif. De toute façon, depuis leur tout début, ils sont coutumiers des bénéfices chauds et ça va faire que s'amplifier après. Hein.
0: Donc l'année 84, en fait, ça va être une année charnière pour eux. Ça va être aussi une année charnière en Angleterre parce que en juin 83, il y a Margaret Thatcher qui est réélue. Et en fait, en 84, ça va être la fameuse grève des mineurs. Et en plus, ça va être dans le Yorkshire, hein, dans la région d'origine des Redskins. Donc, ça va être un gros bordel, c'est le cas de le dire. Parce qu'en fait, les mineurs en fait, vont se mettre en grève contre l'avis de certains syndicats. Et en fait, les mines qui peuvent être fermées, c'est une grosse partie des mines qui sont soi-disant plus rentables. Mais enfin bon, pour les gens qui travaillent, des fois, c'est des régions entières, ça pose un vrai problème. Et en fait, du coup, il y a une espèce de grève générale qui va partir de la base et qui va dépasser en fait les syndicats. Donc cette grève, elle ne sera pas du tout contrôlée. Et en fait, il va y avoir une grosse répression. Et en fait, cette grève, ça sera la plus grosse grève depuis la grève générale qu'il y a eu en 1926.
1: Elle a duré un an.
0: Donc, les Redskins, ils sont tout de suite investis, évidemment, dès le début, parce que c'était leur région, parce que ça revendiquait exactement ce qu'eux, ils voulaient aussi. Pour le coup, là, c'est sûr que c'est bien. Hein, c'est vraiment défendre les ouvriers à la base. Puis, en toute manière, les grèves, en fait, de mettre au chômage des dizaines et des dizaines de milliers de personnes dans des régions comme ça, en fait, c'est pas possible dans l'absolu, hein, ça tue des régions entières. Mais voilà, donc du coup, les Redskins, sur cette période-là, en fait, c'est ce qui va les faire connaître parce que, en fait, pendant un an, on va parler en permanence de ces grèves, les Redskins, ils vont jouer, ils vont soutenir, donc en fait, ça va vraiment.
1: Tous les concerts quasiment qu'ils vont faire pendant cette période.
0: Voilà, donc ça va être un gros buzz pour eux.
1: Ouais, et par contre, au final, les mineurs, ils vont rien obtenir.
0: Non.
1: Parce que, Thatcher, c'est la dame de fer, rien cédé. Et ce sera la fin des communautés ouvrières en Angleterre. Alors, les Redskins, ils devaient commencer à enregistrer leur premier album, hein, déjà en 84, au final sorti carrément plus tard. Mmh. Mais ils vont mettre ça entre parenthèses pour passer toute leur année sur la route, comme on a dit, donc pour faire des concerts de soutien. Alors, ils vont quand même en studio pour enregistrer leur troisième single, Keep On Keeping On, Red Strikes the Blues. Donc les deux morceaux parlent de la grève. À l'origine, c'était prévu sur CNT, mais les prises du premier morceau leur paraissaient ratées. Les labels, ils ne pouvaient plus assumer financièrement un réenregistrement. Alors ils se sont barrés, ils ont attendu les propositions des majors. Dans un premier temps, Goldisk, le label de Billy Bragg, avec qui ils jouaient souvent, et qui leur propose un deal. Mais finalement, ils vont finir chez Decca London, donc un gros gros label. Donc ils raflent la mise, ils leur permettent d'en réenregistrer Keep On Keepin' On. Et donc ce morceau a été écrit en soutien aux mineurs. Bon, il y a plein d'autres artistes hein, qui le font à l'époque, hein, c'est pas les seuls. Hein. Il y a eu beaucoup d'opportunistes aussi. Bon, on peut citer, il y a U2, Dire Straits, Pop, Sting, Angelic Upstart. D'ailleurs, Angelic Upstart aussi, ils ont pas mal été, je crois.
0: Je crois que les Redskins, pareil, ils ont eu des critiques envers les Angelic par rapport à leur engagement qui n'était pas assez poussé, je pense.
1: Alors que pourtant, bon.
0: Pourtant, ouais, Angelic, voilà,
1: il y a eu
0: des trucs aussi, ouais.
1: Ouais. Et bon, a priori, quand même, c'est les Redskins qui auront fait preuve de l'engagement le plus chevronné hein, sur scène et en dehors de la scène, hein, puisqu'ils participent aussi au piquet de grève. Hein. Ouais. Voilà, donc on va s'écouter Keep On Keepin' On, morceau pour les mineurs.

0: En mars, ils ouvrent deux fois pour les Clash, leurs anciennes idoles. Hein. Ouais, c'était quand même content d'ouvrir pour eux, je pense. Et voilà. Et après, il y a eu une anecdote, ça s'est mal passé à un concert.
1: Ouais, le fameux concert qui a défrayé la chronique, hein, c'était le concert, un concert gratuit pour Jobs for Change. En fait, qui a été attaqué par des membres du British Movement. Donc, il y avait dedans Chris Chubby et Ben Gigan de Chelsea. Enfin, bon, il y a eu une grosse attaque par une cinquantaine de mecs d'extrême droite en fait à ce concert-là. Donc, c'est vraiment parti en couille de ouf. Ils sont montés sur scène, en fait, ça a tapé grave. Du coup, ils ont réussi à, au bout d'un moment, à repousser les mecs. Voilà, mais c'est parti grave. Enfin, les membres des Redskins ont été blessés. Après, du coup, ça a défrayé la chronique, donc ça a porté préjudice au concert, hein, donc tout le monde a été critiqué. Suite à ça, c'était le début de la formation de l'antifasciste Action.
0: En réaction à ça.
1: Mmh. Et il existe plein de documents en fait, sur ce concert-là, parce que c'est vraiment un concert, du coup, c'est un gros concert, et comme c'est parti en couille, il y a des enregistrements du concert où on entend la bagarre sur scène.
0: Ouais, il y a pas mal de photos aussi.
1: Il y a pas mal de choses. Et toujours là, après, du coup, la rédaction qui existait déjà, ont attaqué des bars
0: le soir même.
1: Voilà, il y a eu des représailles. Vraiment, c'était une journée.
0: Ils ont réglé leur compte.
1: Ils ont réglé leur compte.
0: Ouais, en plus, le même jour, il y avait Nicky Crane avec sa bande. Ils sont arrivés trop tard pour conserver la cible. Du coup, ils ont attaqué un autre groupe. Je ne sais plus quel groupe. Ouais. Et le même jour. Dans le même festival.
1: Donc en fait c'était une journée bien bordélique, on va dire.
0: Ouais.
1: Et c'est vrai que bon, du coup c'est pareil, ça fait partie des concerts, j'en fais beaucoup parler des Redskins, parce que bon là c'est vraiment c'est plus qu'une bagarre en fait, hein. Ça a été une émeute pendant le concert en fait.
0: Ah oui. Et puis il y a même un groupe de rock, Norimors, qui a pris pour l'intro de leur morceau Smash the Rez, l'extrait de ce concert là avec Chris Dean qui dit voilà, you sound like Margaret Thatcher, vous sonnez comme Margaret Thatcher pendant que t'as les mecs qui sont en train de ziguer quoi. Ouais. Et d'ailleurs on va s'écouter
1: pas de reverse, mais
0: Non, on va pas s'écouter ça, on va s'écouter un morceau de ce concert, donc le 10 juin 84, le dernier morceau du concert, Lean on Me, avec les notes.

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1: Septembre, les Redskins vont jouer au York Rock Festival avec The Benemans, Pierre Titi, Sister of Mercy. Bon, en fait, des groupes comme on dit qui n'avaient plus grand chose à voir avec la scène punk.
2: Un Caméléon, ceci, ouais, les groupes New Wave. Hein.
1: Ouais, des groupes, voilà. Après, bon, c'est la fin du punk aussi en Angleterre.
2: Ouais,
1: dans les années 84-85, c'est plus, voilà, c'est un autre truc qui arrive. Et ça va être en novembre, ils vont sortir leur troisième single,
2: qui sort enfin.
1: Voilà. Et ils vont le sortir avec par l'intermédiaire de Nick Lowe, qui est chanteur et qui est aussi producteur, qui a sorti Dr. Feelgood, qui a produit Damned, Pretenders, plein de groupes comme ça.
2: Il est produit.
1: Donc quelqu'un de bien apporté, qui du coup ça va être une des meilleures 45 tours pour les Redskins au niveau chart, en fait. Ça a hyper bien marché. Et le même mois, ils vont se produire à l'émission sur Channel 4, YouTube. Ouais. Et ils vont jouer deux titres. Hold On, qui est un titre qui encourage à continuer la grève, parce qu'en fait, c'est toujours la période où il y a les grèves. Donc, c'est toujours le créneau des Redskins sur cette année-là.
2: Et morceau rockabilly hein, qui sonne.
1: Ouais, qui sonne pas du tout. Automne, là, ou Soul, ou quoi que ce soit. Et puis l'autre nouveau titre, c'est Kao Kao.
2: Un Keep On Keeping.
1: Hein. Voilà. Et juste avant le deuxième morceau, en fait, ils invitent un mineur, Norman Strack, à venir parler. Donc il incruste, je pense, sans demander l'autorisation, à parler un petit peu de ce qui s'est passé et ce qui se passe pour les mineurs pendant l'émission.
2: Violence policière.
1: Voilà. Et en fait, au moment où il veut prendre la parole, ben, le micro, il est coupé. Et en fait, le mec, il venait dénoncer les violences policières pendant cette année de grève. Parce qu'en fait, il y a eu 7500 personnes d'arrêtées, il y a eu 6 mineurs qui ont été tués, il y en a d'autres qui étaient donc gravement blessés. En fait, au bout du compte, ça fait quand même pas mal de morts et ça fait des milliers de blessés, d'arrestations et tout ça. C'était quand même vraiment plus qu'une grève, genre sur une semaine, un mois. C'est un truc qui a duré toute une région pendant une année. Donc les Redskins continuent à se battre sur ce truc-là, et même quand le mouvement des mineurs il touche à la fin, en fait les Redskins continuent à se produire en fait pour soutenir pas la grève, mais en fait pour soutenir les mineurs financièrement.
2: Les pertes de salaire compensées, voilà. Aider à compenser.
1: Donc là-dessus, les mecs ils sont quand même archi réglo, parce que là c'est même plus une question de politique gauche-droite, en fait ils soutiennent un mouvement social pour des gens qui sont en train de tout perdre. Donc là bon. Pour moi, ça sort de la politique qu'on a besoin.
2: Ah oui. Et faut rappeler aussi
1: là,
2: que
1: c'est la solidarité à l'état pur, en fait.
2: Ils ont attendu quand même pour. Ils ont retardé l'enregistrement de leur album à cause de ça, s'il faut le rappeler.
1: Ouais. Et tout ça, ça nous amène à début 85. Et puis, attendre pour la suite.
2: Alors ensuite, ils sortent leur quatrième single en juin 85. Hein. Qui s'appelle Bring It Down, This Insane Thing. Phase B, You Want It, They Got It. Mais encore une fois, ça se passe pas comme prévu l'enregistrement. En fait, un mois avant, Nick King, donc, qui était batteur depuis les débuts, hein, depuis Nos Vasticas, donc même avant l'arrivée de Martin à la basse, il quitte le groupe en enregistrant en studio. Et c'est Steve White du Style Council, donc le groupe de Paul Weller, là, après le Jam, qui le remplace au pied levé. Alors qu'est-ce qui s'est passé Bah d'après King, la maison de disques, elle a appelé un autre batteur dans son dos pour combler certaines parties de percussion au cas où il n'aurait pas été capable de les assurer.
1: Mmh. Bah, qu'il y a quand même un intérêt vraiment commercial au truc.
2: Ah quoi. Là ouais bah ouais, c'est sûr, ils sont sur une majeure, hein, là ils sont plus sur CMT. Voilà, ouais. Et plutôt que d'avoir à subir cette humiliation, bah, il a de lui-même quitté le studio avant même l'enregistrement. Et alors d'après Chris Dean, il y avait déjà des disputes avant l'enregistrement, c'est ce qu'il a dit dans NME quoi. Mais voilà, c'est la première fois en tout cas qu'on entend parler de tension au sein du groupe. Ça va encore ternir leur image de groupe intègre. Hein. D'abord, c'était déjà un peu entamé par la signature sur un major. Ouais. Les histoires, donc on avait parlé du concert pour GLC, la Job for a Change.
1: Puis là, ils ont fait carrément, ils ont pris le choix de la major au détriment d'un membre du groupe en fait.
2: Ouais.
1: Et ils auraient pu refuser, dire bah non, c'est le batteur qui reste, quoi qu'il arrive, et puis ils ont accepté le départ du batteur.
2: Ils ont peut-être pas eu trop le temps de le dire, parce que je pense que ça avait vraiment pas
1: ouais,
2: plus.
1: C'est-à-dire qu'ils ont détecté le créneau.
2: Ah, mais ils sont restés dedans, en tout cas, ils ont continué. Ils ont pas arrêté l'enregistrement, ça c'est clair. Et donc, bon, après, par rapport au fait qu'ils sont sur Major, Chris il le dit à multiples reprises, s'ils sont sur un gros label, ça leur permet de diffuser leur message plus largement. Voilà, bah après bon là ils se retrouvent du coup dans la place à la place qu'ils critiquaient, par exemple pour Joe Strummer, etc. Voilà. D'une certaine manière. Bon. Et toutes ces contradictions, de toute façon, c'est en partie ce qui va conduire à la séparation du groupe plus tard. Mm-hmm. Bon, on revient du coup à nos Redskins là. Donc ils sortent aussi un clip pour ce morceau-là, donc pour Break It Down. Il n'y a que Chris et Martin qui apparaissent du coup, parce que le batteur est parti. Le morceau appelle, bon, comme d'hab, c'est abolition du capitalisme, en particulier de la presse qui en fait la promotion, donc en plus qu'il est décent. Donc le Sun, le Daily Mirror, le Star, etc. Ils ont fait appel à un acteur humoriste assez connu en Angleterre, Alexei Sile. Il s'est déguisé donc en Robert Maxwell, le magnat de la presse à l'époque. Voilà. Donc on va s'écouter Bring It Down.
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0: Maintenant, il s'agit de trouver un nouveau batteur hein, pour les tournées promotionnelles du nouveau disque. Et c'est Paul Hoopman des Wooden Ducks, un groupe à la Smith qui a recruté. Donc, Chris Dean s'attire encore les foules de la presse en critiquant les gros concerts contre la famine en Éthiopie, initiative lancée par le chanteur irlandais Bob Geldof. Alors, il déclare qu'il vaudrait mieux se focaliser sur le pourquoi, que de s'émouvoir sans réfléchir, puisque le Parti conservateur a coupé les fonds pour les pays du tiers-monde depuis qu'il est arrivé au pouvoir. Donc, ils sont un petit peu en embrouille.
1: Ouais, et en fait, il a carrément dit, il a appelé ça « Egos for Ethiopia », ben, voilà. Les égos pour l'Éthiopie.
0: Voilà, donc en fait, il crée une polémique encore. Et pour des gens qui se sont quand même engagés pour un truc qui leur semblait noble. Et voilà, après en septembre, le morceau qui cover de Statue, il est réenregistré et il sort sur une compile offerte avec le magazine The Hit. Et lui aussi, il sortira sur une compilation cassette de NME, le magazine. Mais ça suffit pas au groupe qui veut ressortir encore une troisième fois en soutien aux militants anti-apartheid d'Afrique du Sud. Et il voudrait que ce morceau il ressorte pour se soit donné à un syndicat sud-africain. En fait.
1: Tous les profits du disque.
0: Voilà. Donc évidemment la maison de disque refuse parce qu'elle se dit bon on va pas le ressortir de manière indéfinie.
1: C'est pas bankable quoi.
0: Voilà. Et du coup le groupe ils vont chez Decca, ils récupèrent leur bande et ils le sortent sur un label indépendant, Abstract. Et du coup.
1: Abstract Dance, un label qui a rien à voir, un truc genre nouvel.
0: Et il y a un clip vidéo aussi qui est réalisé, on peut voir les différents symboles qui lient l'Angleterre à l'Afrique du Sud, évidemment pour les statues. Il incite à déboulonner les statues.
1: Ouais, c'est ça, du coup ça peut aussi faire écho à ce qui s'est passé là aux États-Unis récemment. Hein. Donc c'est pro déboulonnage.
0: Puis dans la foulée, ils se lancent dans la tournée qui cover Apartheid en fait, qui sera leur deuxième gros combat après les grimpes et mineurs, le combat contre l'Apartheid.
1: Voilà. Et là, on va pas s'écouter qui cover de statue parce qu'on a déjà écouté la version de Peace Sessions. On va s'écouter la face B qui est géniale, qui s'appelle Young and Proud.

Alors, le 22 décembre, les Redskins, ils jouent pour la première fois en France, à la Salle de la Cité, à Rennes. Ils passent aussi sur France 3 Rennes, comme beaucoup de groupes français à l'époque, hein, il y a qu'à faire l'équipe Garçon Boucher, etc. Ils interprètent en playback The Power Is Yours, qui sera le premier titre et single de leur album, qui sortira enfin l'année suivante, en 86. Donc on va s'écouter The Power Is Yours. Let's get this situation sorted out.

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1: Donc fin 85, c'est le mouvement Red Wedge qui a été lancé par des musiciens comme Billy Bragg ou Paul Weller pour préparer l'élection de 87, quoi, c'est de faire tomber les conservateurs. Et c'est en soutien au Parti travailliste. Mais bon, les Redskins, ils trouvent qu'il n'y a pas trop de différence entre les travaillistes et le Parti conservateur. Donc en fait, ils ne veulent pas non plus s'engager dans cette voie-là.
2: C'est Chris Dean ce qu'il dit par rapport à Neil Kinnock, donc, qui était le responsable du Labour Party, donc un peu l'équivalent du Parti socialiste. Hein. Il dit la différence entre Kinnock et Thatcher est aussi réduite que l'épaisseur d'une feuille de cigarette. Voilà, hein, c'est tout. Hein. Ensuite, on passe à l'année 86. Année funeste.
1: Ouais. L'année qui sonne le glam, mais en même temps qui sonne l'album en fait. Qui sort, ouais, voilà, enfin un album. Février sort le single The Power Is Yours en promotion de l'album qui va sortir.
2: Sur DECA
1: l'album. Ouais, sur DECA l'album. Ils sont pas rancuniers suite à l'histoire avec Kickover the Statue. Hein. Mais voilà, je pense qu'ils s'aperçoivent qu'il y a quand même doit être gagnant un petit peu. Hein. Ça vend bien, hein, les Redskins apparemment.
3: Ok, donc en mars sort l'album.

0: seulement deux qui seront réenregistrés dans excellente version. Donc en fait, cet album, s'il n'y a pas non plus des nouveautés absolues, en tout cas, bon, des morceaux qui sont connus, qui ont connu. Donc voilà. Et après, en intro, pour certains titres, il y a des extraits de discours du leader du SWP. Et ils sont inclus aussi un extrait de Apocalypse Now.
1: Ouais. Alors, du coup, le groupe, bon, pourquoi il n'y a pas eu de nouveauté? C'est peut-être parce que le groupe, il a pas arrêté de tourner aussi. Comme ils étaient en soutien des mineurs, etc., bah, ils n'ont pas forcément eu le temps de composer énormément. Bah, c'est peut-être que ça explique que
0: ça va être assez compatible pour faire
1: bon. Ouais, adapté et tout. Voilà, bah, on va déjà écouter là, deux morceaux de l'album, le titre Hold On et Turning Loose. 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

Le groupe recommence à tourner, mais cette fois-ci, c'est pour faire leur propre promotion. C'est plus pour une cause, c'est pour leur cause. Le 22 avril 86, ils passent dans l'émission télévisée Whistleblow de la BBC Two, avec un morceau inédit, Don't Talk To Me About Weather. Et en mai, leur dernier single sort, It Can Be Done, accompagné d'un clip vidéo où tu vois le groupe à la sortie d'un concert de James Brown. On va s'écouter le single It Can Be Done.

0: Donc en mai 86, ils démarrent leur grosse tournée, leur première et dernière grosse tournée européenne en fait, avec la Hollande, l'Allemagne où ils ont une grosse embrouille à l'entrée de leur concert à Hanovre. Ils sont attaqués, leur van il est bombardé et tout ça.
1: 30 mecs qui attaquent avec des balles de baseball. Ouais. Hein,
0: donc c'est une grosse embrouille, un peu ce qu'ils ont vécu déjà au concert en 85.
1: Ah non, hein.
0: Ouais. Donc voilà, ils jouent également en Suisse, en Belgique, enfin, en fait, ils font le tour de l'Europe. Et en Italie, où ils sont, c'est un des pays où ils sont les plus populaires, après l'Angleterre.
1: Bah, sans doute encore pour des raisons politiques.
0: Ouais, pour des raisons politiques, ouais. Et leur plus gros concert, en fait, qui sort de tous les concerts qui sont organisés.
1: De tous leurs concerts, en fait, même depuis le début.
0: Ouais. En fait, c'est à la place de la Bastille pour SOS Racisme en France.
1: Le 14 juin.
0: Ouais, au mois de juin. Et du coup, là, ils jouent depuis apparemment 200 000 personnes, ce qui est énorme. Et le concert, il a retransmis la télé sur la 5.
1: En direct. Alors, lors de leur dernier voyage à Paris, justement, ils font une ou deux séances photo, les Redskins. Elles sont publiées dans Best, dans le fanzine Les Héros du Peuple sont immortels. Et on les voit qui portent leur bomber à l'envers. Donc le bomber se retournait là, le fameux. Et en fait ça n'a jamais été vu avant. Et ils ne le faisaient pas en Angleterre. Hein. C'est vraiment. Ils l'ont fait juste pour ces photos. Donc ça va être repris par beaucoup de gens suite à ça. Quoi. Mm. Par exemple, par le chanteur du groupe français Nuclear Device.
0: Ouais.
1: Bah, par les Red Warriors.
0: Après Nuclear Device, il n'a pas fait non plus, je pense qu'il a vu le terme de
1: ça. Ça devait être sans plus... doute ouais. À cette période-là, ouais. Il a vu le truc pour imiter, hein, sans doute. Hein. Après d'autres raids parisiens lors de descente, sans doute pour se différencier des autres quoi. Ensuite par le RASH un peu partout dans le monde, hein, et pour se démarquer des signes d'extrême droite. Et ça s'est observé ce phénomène aussi dans le foot, par exemple chez les ultras marseillais ou alors chez les Magic fans de Saint-Etienne, en opposition au Cop de Boulogne. Hein. Ouais. Au final, on ne sait pas vraiment pourquoi ils ont porté le Bombers à retourner vers. Hein.
0: Ouais.
1: Je sais toujours pas.
0: Ouais, peut-être le ski rouge.
1: Ouais, peut-être. On va s'écouter la phase B du dernier single, A Plateful of Hateful.

0: Leur dernier concert, elle aura lieu le 15 septembre en Allemagne, à Munich, à Alabama Hall. Et d'autres dates étaient prévues, mais en fait, le groupe se sépare brutalement. En fait, sans que ça, les gens s'y attendent. Mais c'est dommage parce qu'en fait, ils avaient prévu d'autres nouveaux morceaux pour un deuxième album. Et leur concert, certains de ces titres, ils avaient déjà été joués pendant les concerts.
1: Pendant les balances,
0: notamment en Italie.
1: Bon, ils avaient composé apparemment pendant les balances de cette tournée italienne.
0: Alors, qu'est-ce qui s'est passé? Martin, il déclara en 2018 dans une interview qui est visible sur YouTube que c'est l'ego de Chris Dean qui l'aurait poussé à quitter le groupe. Et de plus, ce dernier aurait voulu commencer à écrire des chansons d'amour. Apparemment, c'est en contradiction avec leur engagement. Donc, il fallait pas parler d'amour.
1: Bah ouais, parce que Chris Dean dans les interviews il disait il voulait pas faire de chansons d'amour et là d'un seul coup il dit bah ouais je vais créer des chansons d'amour, en fait c'est en contradiction totale avec
0: déclaration du passé.
1: Ouais. Bah, c'est un truc d'ego quoi.
0: Voilà. Et puis Chris Dean il déclara lui de son côté que le statut de rockstar c'était plus compatible avec son engagement. Donc après il y a des rumeurs qui disent qu'il était parti à Paris.
1: Ouais, avec de nouveaux projets, donc avec d'autres musiciens, mais en fait, il n'y a rien qui se concrétise. Hein.
0: Ouais.
1: Et sa dernière apparition publique, tu vois, elle remonte à 88. Il n'y a pas de photo de lui depuis rien du tout.
0: Ah, mec, un truc de ouf.
1: Et c'est à un événement politique, hein, Marxism 88, où il apparaît vite fait dans une vidéo promo. Et depuis plus de signes de vie, alors qu'est-ce qui vient? Ça, c'est un mystère. Bah, aux dernières nouvelles, il serait retourné vivre à York. Il serait chez sa mère et il voudrait plus entendre parler de tout ça. Ça, à voir. Donc on va s'écouter quand même un morceau de leur dernier concert. C'est une reprise de Billy Bragg. Je trouve excellent. Ça s'appelle Levi Stubbs Tears.

À la fin du groupe, Martin, lui, aura joué dans un groupe de fusion soul qui s'appelle Rush the Magitons. Mais il n'y a qu'un titre qui est sorti sur une compil, It's a Funny Old World, sur la compil Rise of the Phoenix, Artists Again de Paul Tax. Donc encore une compil avec des fonds qui sont pour une cause. On va s'écouter ce titre.

0: avec les sorties post-mortem hein, du groupe. Donc pour moi l'une des mieux, bah, c'est la Pulse Session hein, qui est sortie en 87.
1: Ouais, la première qui a été rééditée en maxi.
0: Ouais.
1: Mortel.
0: Bon, et quatre qui tue.
1: On en a passé deux de toute façon tout à l'heure.
0: Ouais. Ouais. Le Rarities, le LP.
1: Ouais.
0: Enfin, il y a eu un CD live qui était pas trop mal, qui
1: est sorti
0: ouais, en 94.
1: Ouais.
0: Ensuite en VHS en 97. Et puis en 2010, il y a eu Epilogue.
1: Un best-of.
0: Ouais. Ouais. Alors apparemment, il y aurait des trucs qui devraient ressortir aussi.
1: Ouais, alors juste avant, en 2019 aussi, ils apparaissent dans une BD qui est sortie 1987, volume 2.
0: Ouais.
1: C'est sur les skins de San Francisco, et donc il y a toute une petite partie sur les Redskins. Ouais. C'est sympa. Voilà.

0: Et il y a un groupe aussi, The Redskins Band Are Awesome. Mais il y a pas mal, il y a une vraie communauté en fait de fans des Redskins. En France, il y a pas mal de gens qui sont vraiment
1: sortis de la politique. Bon, musicalement, c'est un groupe, ça se fait super bien. Enfin, c'est cool, il y a quand même beaucoup de gens qui adhèrent pas forcément, mais politiquement, mais qui aiment bien les Redskins musicalement.
0: Ouais, ça c'est clair.
1: Mais voilà, bon bah écoute, je te remercie quand même de m'avoir aidé. Traduire tous les trucs parce que bon, je serais pas arrivé sans toi.
0: Ah bah, c'est plaisir. Cool.
1: Puis bah voilà, bon bah c'est vraiment je pense un bon tour d'horizon sur l'historique de ce groupe là. Bon bah ils se sont séparés, ils ont fini par tous se fâcher, hein, si on peut finir là-dessus.
0: Ouais, ils se reforment pas, mais c'est pas plus mal des fois les reformations.
1: Mais bon, ouais, voilà, bon bah les groupes ultra politiques, donc bah voilà, toujours quelque chose à reprocher à tout le monde. Du coup, bah voilà, moi après, bon voilà, ils ont quand même une démarche qui était bien pour plein de choses. On va pas leur enlever ça. Voilà, on va finir là-dessus. On va se finir avec. On a choisi quoi comme titre
0: Bah, tu voulais mettre un dernier morceau, on va se quitter sur ça du coup. Hein,
1: c'était
0: 99 and a half
1: fondo. Voilà.
0: Ouais. Bon, allez, merci, ciao, à la prochaine.
1: Ouais, et puis bah, on espère que ça vous aura plu.
0: Bah ouais.

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Oyez, oyez, auditeurs de la Drouguise Radio, l'heure qui s'en vient, c'est la vôtre. C'est vous qui allez décider de ce qui va passer. Prenez le contrôle, envoyez-nous un message, dites-nous ce que vous voulez. Et pendant cette heure de la playlist des auditeurs, on se fera un plaisir de le passer. Et aujourd'hui, pour faire le DJ, c'est Juju qui est au turbin. Allez, on perd pas de temps à l'écoute de la Drouguise Radio. On va commencer par un titre choisi par Mickey de l'Orne. Et ce sera Tolshock et les mecs en bleu.

Vous êtes toujours sur la Drouguise Radio, c'est la playlist des auditeurs, c'est toi qui choisis, c'est toi le patron et c'est moi qui m'exécute. Et là on enchaîne avec une demande de Thomas d'Idée Noire. Ce sera Juanita y los Feos avec la chanson Quinientos Muertos.

Vous êtes bien à l'écoute de la Drouguise Radio, encore et toujours. C'est l'heure de la playlist des auditeurs et on continue avec une demande particulière. C'est bien sûr le choix d'Elvis qui, encore et toujours, a choisi les teckels. Et cette fois-ci, ce sera Adolescent, la reprise des Warrior Kids.

0: êtes bien au chaud sur la Drouguise Radio, c'est toujours la playlist des auditeurs. On continue avec un choix radioactif, c'est bien sûr celui de Steven de Valogne. Et aujourd'hui, il nous a choisi Alta Tension avec Mondo Animal.
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de la playlist des auditeurs, tu fais ce que tu veux, tu choisis du moderne, de l'ancien, du punk, de la oi, des choses surprenantes, tu décides. Et là on continue avec un choix beaucoup plus classique, c'est celui d'Eric de Québec, et ce sera les Cockney Rejects avec We Are The Firm.

On enchaîne, il y a de la demande cette semaine. Et pour continuer, le jeune Emmanuel de Saint-Brieuc, de la section Blond Fracasse, nous a choisi Métal Urbain avec Crève Salope.

toujours confortablement installé à l'écoute de cette playlist des auditeurs sur la Drouguise Radio. On passe à une demande bruxelloise. C'est le choix de Geneviève qui veut Blitz avec Warriors.

Ah, toi aussi, si tu veux passer un titre, laisse-nous un message directement sur le site de la Drouguise Radio. C'est exactement ce qu'a fait la charmante Katrina de Norvège. Et pour aujourd'hui, elle nous a choisi du classique avec Stiff Little Fingers et le titre No Sleep Till Belfast.

0: Et ouais mon pote, c'est toujours la playlist des auditeurs de la Drouguise Radio. Et pendant 7 heures, on peut choisir tout et n'importe quoi. C'est pour ça que le sympathique Milky nous a choisi
1: Brigada Flores Magón.
0: Avec l'excellent titre Rock or Die.

Ça y est, on est arrivé dans cette deuxième demi-heure de la playlist des auditeurs sur la Drouguise Radio. Et comme on est une radio francophone internationale, mon pote, on va accepter la demande de Holly de Montréal avec Criminal et le titre Out to My Ski Mask. Attention, l'hiver s'en vient, les gars.

De retour en Europe avec une demande d'un mécène de Bruxelles, c'est bien sûr Piero Drasudok. Et cette semaine, il nous a choisi Girl Snipes avec le titre Addicted to Love.

C'est pas terminé, ça ne fait que continuer cette playlist des auditeurs à l'écoute de la Drouguise Radio. On retourne avec un choix acadien, cette fois-ci c'est Karl de Force Majeure. Il nous a fait l'honneur de choisir The Professionals avec le titre Mods, Skins, Punks.

T'as bien fait de t'arrêter sur la Drugeeze Radio parce que c'est pas prêt de se calmer. Et dans cette playlist des auditeurs, on va passer le choix et même les choix de Gaël de Lille. Pourquoi les choix? Parce que il a décidé de vouloir passer quelque chose de normand et du coup, il y a un petit traitement de faveur. Alors pour le petit Gaël, on va passer Amour de Krongstad et on suivra avec Bloc H de Cherbourg et le titre Horizon.

Sois pas triste, on arrive bientôt à la fin de cette playlist des auditeurs. On repart au Québec avec un choix de Rick de Granby, le guitariste chanteur de La Gâchette. Et son choix de cette semaine, c'est le groupe Gas & Hour et le titre Local Youth.

On n'est pas bien là à l'écoute de la Drouguise Radio. En plus, c'est toi qui choisis ce qu'on passe. La preuve, Swindle de Lyon a choisi pour cette semaine le groupe de Chisel avec le titre Rat Running Scared. 1, 2, 3.

Encore un titre qui termine abruptement pour cette playlist des auditeurs. Pour aujourd'hui, c'est terminé. On se retrouve très bientôt, donc n'hésitez pas à laisser un message sur le site de la radio, un titre, un groupe, et puis on se démerde du reste. Et d'ailleurs, avant de se quitter, petit choix personnel. On va passer le groupe Secteur Pavé avec Insomnie. Allez, portez-vous bien, à bientôt.

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3: Salut à tous, c'est Swindle, de retour aux commandes de Sweet Sense, ensemble pour une heure de Boss Tunes. On commence avec Owen Gray, Sin Soli.

Conversation par Cynthia Richards, Les Mouths, And I Love Her, Les Sneakers, Man Beware sur Amalgated, Place à Nicky Thomas, BBC sur The Trojan.

Don Drummond, Green Island, Tyrone Taylor, Yesterday, tune de 1973, une fois n'est pas coutume. Noel Bunny Brown, I Want Your Lovin', Blasted Eric Morgan, River to the Bay.

Don't look back, kiss and text, I'm gonna make it par Royce, Soul Jamaican sorti sur Highline. Killer Dealer, Jack Jackie et les Soul Brothers. C'est déjà la fin de Sweet Sound, on se retrouve évidemment tous les vendredis à 8h sur la Droguise Radio et sur Mixcloud, vous pouvez retrouver ce podcast ainsi que les playlists. En attendant, prenez soin de vous, achetez plein de disques. On finit avec une tune de Slim Smith, I Can Do Without It. Allez, à la prochaine.

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1: Oh, les droguises, c'est la rayure. La petite exclue et découverte de ce mois de juin 2025. Pour moi, c'est le dernier rancœur. Voilà, ça vient de Nancy. C'est de la colle Oi. Habituellement, c'est pas trop ma tasse de thé. Mais j'avoue, là, la bombe m'a laissé sur le cul. Je vous laisse donc sur le single La part des anges.

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The Radio, c'est l'heure de l'émission I Hate Music, émission 100% punk et DIY. Et on commence cette émission avec plein de nouveautés, toujours aussi internationales. Il y aura aussi des annonces de groupes pour le festival K-Town, quelques trucs post-punk et puis de la power pop. On commence d'abord avec des nouveautés et on balance un tiercé complètement hardcore. On commence d'abord avec un nouveau groupe, ça s'appelle Condemned. Ils viennent de Philadelphia, ils nous ont sorti tout juste une cassette same title, c'est sorti en auto prod, on va s'écouter deux titres, Coward et Counting Drinks, comme d'hab. Ensuite, on continue du côté de New York City avec Nisemono, c'est un nom japonais pour ce groupe, avec des membres de Warthog, Dollhouse et Lotion. Ils viennent avec un LP same title, c'est sorti tout juste sur Toxic State Records. On va écouter deux titres en japonais, Nisemono et Hidoi Omoide Nisemono. Ensuite, on va du côté de Bay Area en Californie avec le groupe Spy qui nous revient avec un Sin and Off. Ça vient tout juste de sortir sur le label Closed Casket Activities. Voilà, ça reste fidèle à son image. On va s'en écouter deux titres, Dim et Overlord Spy. On commence d'abord avec Under, Coward et Counting Drinks. Let's go!

Hey, c'était trop bien. On vient de s'écouter Spy avec Dim et Overlord. Juste avant, on s'écoutait deux titres de Nisemono et Hidoi Omoide. Juste avant, on s'écoutait Condom avec World et Counting Drinks. On continue toujours aux États-Unis et on va cette fois-ci du côté de Boston avec Uniform Service, un nouveau groupe qui vient de nous sortir tout juste une démo. C'est sorti sur Exploit Tapes. C'est vraiment très bien et c'est sûrement parce qu'il y a des gens de Savage Head dedans. Voilà, donc ça reste à l'image aussi de Savage Head, un groupe plutôt UK 82, au contraire de ce qui se fait à Boston qui est plutôt hardcore. Voilà, en tout cas, ils le font bien, c'est vraiment cool, il y a vraiment une super énergie, donc on va s'en écouter deux titres, Seats of Power et Peacekeepers Uniform Service. Ensuite, on continue avec un groupe qui nous vient aussi des États-Unis, Necron 9, qui vient de nous sortir un People Die EP, c'est sorti tout juste sur le label Unlawful Assembly. Voilà, c'est un EP, un premier EP du groupe, qui va aussi nous gratifier d'une première tournée européenne. Voilà, on aura l'occasion de les voir en Europe dans plusieurs villes et ils passeront par exemple au K-Town, le fameux festival à Copenhague, festival DIY vraiment cool. On va s'écouter un titre du EP qui s'appelle Get the Pig, Necron 9. Ensuite, on va du côté de la Finlande, à Helsinki, exactement, avec un autre groupe qui sera lui aussi au K-Town. Et j'en ai déjà passé quelques morceaux et on va réécouter puisque le LP est enfin sorti. Je parle du groupe Plasma. Excellent, excellent groupe avec vraiment une énergie des années 80. C'est vraiment cool. C'est sorti sur TLDH Records et sur Nunjaku Punks Records. Le LP s'appelle toujours Moi et Voy Omista. Voilà, il est sorti il y a quelques semaines, là, donc c'est vraiment cool. On a pu écouter les derniers titres qui n'étaient pas encore sortis sur le Bandcamp. Et je vais vous en passer parce que c'est vraiment trop bien et j'ai vraiment trop hâte de les voir. Donc les deux titres qu'on va s'écouter en finlandais, Kuoleman Marati et Mata Pilvillina. Voilà, le groupe Plasma. On commence d'abord ce tiercé avec Uniform Service, Seats of Power, Peacekeepers. Let's go!

Wouhou, c'était trop bien. Je veux le disque de plasma. On s'écoutait de titres Kuliman Marathi et Mata Pilvilina. Juste avant, on s'écoutait Necron 9, God the Pig. Et encore avant, on s'écoutait Uniform Service, Seats of Power et Peacekeeper. On continue ce tiercé avec un groupe excellent. Et on est toujours dans les annonces. On va se faire un petit tiercé latino avec Total Nada, qui seront aussi au K-Town. C'est excellent. Je voulais en passer depuis un moment. Et voilà, c'est l'occasion. Total Nada, c'est un groupe de Montréal avec un chanteur qui nous vient de Colombie. Ils nous ont sorti un EP numéro dos en 2023. C'est sorti sur l'excellent label Discos Enfermos. On va s'en écouter deux titres, Straight to the Point, Espectaculo et Buraco. Total Nada. Ensuite, on va du côté de Barcelone avec Ofensa. Ofensa, c'est un groupe vraiment excellent avec une chanteuse hyper charismatique qui a une voix de ouf. Voilà, c'est l'équipe des Vénézuéliens de Barcelone. Et nous sortit une cassette Released, Qual Humanidad, qui est sortie cette année. Voilà, j'ai eu l'occasion de les voir plusieurs fois en concert. C'est vraiment une grosse claque. C'est vraiment excellent. Et pour faire preuve, on va s'écouter le titre Sacrificio Ofensa. Ensuite, on va du côté de Bogota en Colombie avec le groupe Trampa. Trampa qui nous prépare un LP qui devait faire une tournée en Europe qui a malheureusement été annulée. C'est pas grave, ils reviendront l'année prochaine. En attendant leur nouveau LP, on va s'écouter un titre de Muerte es la Paz, un EP qui est sorti en 2019. Et on va s'écouter des titres Trampa et Perdido. Et on commence d'abord ce tiercé avec deux titres de Total Nada, Espectáculo Buraco.

Et bim, le groupe de Bogota qui défonce toujours autant. On vient de s'écouter Trampa avec le titre Trampa et Perdido. Juste avant, les charismatiques Offense avec Sacrificio. Et encore avant, Total Nada avec Espectaculo et Boraco. Voilà, on continue la playlist musicale avec cette fois-ci des trucs un peu plus post-punk. Et on va du côté de Bremen en Allemagne avec le groupe Cataphiles. Excellent groupe qui avait déjà sorti une petite prod et qui sont revenus cette année avec un LP qui s'appelle Shadow Self. C'est sorti sur l'excellent label Sabotage Records. Et on va s'écouter un titre, My Mirror. Pour ceux qui connaissent le groupe Nao, et un membre de ce groupe qui est dans Cataphiles. Ensuite, on va du côté de Madrid, sur la péninsule avec Laker. Laker, c'est le projet solo de la bassiste Glass, qui est aussi un groupe allemand. Voilà, on reste international comme d'habitude. Elle a sorti déjà plusieurs prods et elle nous revient avec Gone, une cassette qui est sortie en autoprod cette année. Donc voilà, ça ressemble vraiment à des trucs années 80 avec un côté new wave et un côté italo disco, c'est vraiment pas mal. Donc comme j'avais pas trop envie de passer du italo disco, cette fois-ci j'ai passé juste un peu plus post-punk et électro. On va s'écouter le titre Dusk Laker. Ensuite on va aller côté la CIA avec Bola de Cristal. Un excellent groupe que j'ai découvert l'année dernière. Ils ont sorti un EP Same Title. C'est sorti sur les excellents labels DIY, Flexi Discos et Andalusia Uber Alles. Voilà, c'est des gens de ce collectif qui organisent toute la scène DIY du côté de Séville, mais je pense aussi dans les villes proches, dans ce coin-là. On va s'écouter un excellent titre, Ansias. Et voilà. Voilà des cristals. On va commencer cet exercice d'abord avec Cataphiles, My Mirror. Et voilà, si vous aimez pas le post-punk, restez en ligne et après on va écouter des trucs de power pop. Allez, Cataphiles, My Mirror, let's go!

C'était Bola de Cristal, Ansias. Juste avant, on s'écoutait Laker avec Dusk. Encore avant, on s'écoutait Calafires avec My Mirror. Et on va finir cette émission avec un peu de joie et de bonne humeur. Et des groupes de power pop de la fin des années 70. Voilà, vraiment l'ambiance 77. On va commencer avec les immanquables Protex, évidemment. Groupe de Belfast qui a eu une existence somme toute assez courte, mais qui sont restés malgré tout vraiment cultes par rapport à tous leurs morceaux les meilleurs. Ils ont officié entre 1977 et 1981. Voilà, on va s'écouter l'excellent titre vraiment à leur image, A Place in Your Heart, qui vient du EP du même titre qui était sorti en 1980 sur Major. Ensuite, on continue avec The Sleepers, excellent groupe aussi qui nous vient d'Angleterre. On continue toujours dans le registre power pop avec ce EP qui s'appelle Angel in a Raincoat. C'est le nom du titre et c'est le nom du EP qui était sorti en 1980 sur That Records. Et on clôturera ce tiercé et cette émission avec The Users, donc un groupe qui nous venait de Cambridge. Et pareil, qui a duré quelques années, à la fin des années 70. On va s'écouter l'excellent titre Listen, qui est ressorti sur une compile Secondary Modern 1976-1978. C'était sorti sur Beenliner Records. Et c'était une compilation qui regroupait tous les titres donc, qui étaient sortis sur les 45 du groupe, qui n'étaient pas très nombreux, et avec tous les titres qui étaient jamais sortis jusqu'ici. Donc voilà, vraiment excellent, The Users, la compile est géniale. Ça se trouve pas cher sur internet si vous la voulez. On va commencer tout d'abord avec les chouchous de Protex, A Place in Your Heart. Voilà, c'est la fin de l'émission. Je vous laisse avec ces trois titres et je vous dis à bientôt. Cheers!

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1: Le groupe qu'on va écouter tout de suite nous vient du Brésil, de la ville de Porto Alegre. Formé en 2025 par Guilherme Silva et Vinicius Fantin, le groupe Betum vient de sortir son premier single Sozinho Contra Todos. Sozinho Contra Todos, c'est Seul Contre Tous. C'est tiré du film éponyme de Gaspard Noé. Et on va écouter le premier titre qui a été sorti sur leur Bandcamp. Donc c'est Betum, B-E-T-U-M-E, avec le titre Sozinho Contra Todos.
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1: Encore une petite découverte, cette fois elle nous vient du Pays Basque. On a reçu un mail comme ça d'un groupe qui s'appelle Crap. Ils viennent du Pays Basque espagnol, ils nous ont pas donné plus d'infos que ça. Mis à part que le titre qu'on va écouter tout de suite s'appelle Prisoner in My Living Room et il fait partie d'un album qui va sortir incessamment sous peu d'ici la fin de l'année 2021. Tout de suite sur Droogies Radio, c'est Crap, Prisoner in My Living Room.

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Oublier ces voilà.

0: Ça, c'est un truc qui aurait jamais pu m'arriver. 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
3: Salut les Droogs, c'est De Warlin. Mercredi 20h, c'est Droogies Live et ce soir, j'ai avec moi un live d'un groupe basque. Oreaga, Siete Siete Ocho. Le groupe a sorti ce live sur le label Tough Ain't Enough le 1er décembre 2023. Estampillé Live and Loud, avec la cover qui reste fidèle à cette collection de lives de chez Link Records, des lives de plus ou moins bonne qualité sonore, plus ou moins sortis officiellement. Le live de ce soir a été capté le 18 juin 2022 à la Sala d'Oca de Donostia, San Sebastián, au Pays Basque. Ce soir-là, ils ouvraient pour le groupe français de Saint-Brieuc, Trouz an Noz. Eh ouais. C'est parti pour 20 morceaux, 58 minutes de punk oi basque sur le droogies.org. 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Tout de suite, Oreaga Siete Siete Ocho, live à Donostia 2022. 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
2: Sans le...
1: Tu le fais pour Noé, tu le fais pour Mike.
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0: C'est pour ça que je, le... c'est pour ça que je veux bien l'enregistrer. 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
0: Moi, je trouve que... Allez, c'est bon.

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0: C'est là aussi que tu me l'as tiré.
1: De toute façon, t'aimais pas.
0: J'aurais jamais dû virer le batteur.
1: Ils ont pas viré le batteur.
0: C'était lui, l'âme du groupe.
1: Non, l'âme du groupe, c'était le bassiste.
0: Non, c'était le batteur. D'ailleurs, quand ils l'ont viré, le groupe a splitté.
1: Non, le groupe a splitté parce que le mec voulait plus jouer de la batterie.
0: Ouais, ils l'ont viré.
1: Non, il est parti parce qu'il n'y a plus de groupe à cause de lui.
0: Voilà, c'est ça, tu sais tout.
2: Salut les Droogs, c'est De Warlin pour un nouveau top 5. Bon, j'espère que vous avez chopé votre compilation Paris en oeil, car les 1000 exemplaires se sont écoulés en à peine 6 semaines. Je voulais pas faire jaloux en piochant dans la playlist de cette compilation, mais il faut avouer qu'il y a un morceau dedans que j'ai entendu chanter, fredonner par pas mal de personnes et dans pas mal de bouches. Il s'agit du morceau Tribunal Populaire, premier morceau du groupe Sens Critique. Sens Critique, c'est des potes qui veulent faire de la oi pour le 21e siècle. Accoudés au comptoir du bar, du haut de leurs 20 piges, certains plus vieux que ça, ils regardent la société bouger. Et ils critiquent, comme des concierges. Jamais constructifs, toujours accusateurs. Ils crachent leur rage et leur peur. Ils se foutent des gens. Ils racontent leur vie en gueulant. Ils ne donnent pas de leçons comme des darons et ne veulent surtout pas en recevoir de la part de tocards. Voilà le petit texte que j'ai reçu de Romain, aka Junior, le chanteur du groupe. Et voilà qui on retrouve derrière ce groupe. Kevin de Parpin et de Akran à la guitare. Vincent de Plomb, Guimauve et du groupe de confinement Turbin à la basse. Tonio de Parpin à la batterie. Et donc Junior de Parpin au chant. Si vous connaissez pas encore le morceau, j'espère que vous avez trop rien d'important aujourd'hui, car vous risquez de le fredonner le reste de la journée. Et suivant où vous êtes et avec qui vous êtes, eh ben ça passera pas forcément très bien. Bon, j'en dis pas plus, on écoute ce morceau, Tribunal Populaire sur Droogies Radio, c'est le nouveau groupe parisien, Sens Critique. Oi!

Tribunal Populaire, c'était le premier morceau du groupe Sens Critique, disponible sur la compilation Paris Hanoï. On va passer maintenant un morceau du dernier album des Cockney Rejects, Power Grab. Non, je déconne. Alors, le 7 octobre, il y a le groupe de Caen Eternal Youth qui a sorti un clip promo pour annoncer la sortie de son nouvel album sur Kicking Records. Les préventes sont lancées pour ce très bon groupe de punk rock normand. Bon, ok, c'est pas de la hoï, j'avoue. Mais bon, je vais quand même vous le passer ce morceau, No Rest for the Wicked, qui sortira donc sur leur album Life is an Illusion dans les semaines à venir. The Eternal Youth sur Droogies Radio, droogies.org.

Boogies Radio, on vient d'écouter The Eternal Youth avec leur morceau No Rest for the Wicked. Je vous propose maintenant qu'on se fasse un morceau de Perkele de Göteborg. Back in Time, un nouvel enregistrement du morceau Dead Varda, en anglais ce coup-ci. Ça sortira sur un album du même nom, Back in Time, et dans lequel on retrouve plein de vieux morceaux revisités. Ça sort le 20 janvier 2023, les précos sont dispo sur Spirit of the Streets. Oi!

Voilà, c'était Perkele, les Suédois. On file pas loin avec Tyrant, qui est un groupe danois composé en partie de deux ex-membres de Night Fever. Ça tape dans la Oi Hardcore. On n'avait plus entendu parler du groupe depuis 2017, avec leur EP 3 titres éponyme sorti chez Adult Crash. Ils reviennent en cette fin d'année 2022 avec un EP 4 titres ce coup-ci, mais éponyme une fois de plus. Ça sort le 9 décembre au format vinyle 7 pouces chez Rebellion Records. Je vous propose le morceau My Right, qui est sorti en guise de titre promo le 12 octobre dernier. Groogies Radio, Tyrant, My Right, Oi.

Tyrone sur les ondes de Droogies Radio, la voix de la Hoy. On va finir ce top 5-6 avec deux très courts morceaux. Donc il y a un peu de triche de ma part. Les copains de Jodie Foster ont débarqué sans prévenir personne avec un single numérique. Bah ouais, faut dire que les deux morceaux réunis font 1 minute 36. Donc sur un 7 pouces, ça peut paraître un peu ridicule. Si vous êtes passé à côté de ce groupe de fast punk hardcore avec son clean, leur discographie complète, à l'exception des deux morceaux qu'on va écouter, a été repressé avec une magnifique pochette chez Don't Trust the Hype, entre autres. Tout de suite, 10 Years That Were 7, suivi de 6 Years All Conservatives, c'est Jodie Foster sur Droogies Radio.

0: Voilà, ce top 6 est désormais terminé. Je vous dis à très vite pour plein de nouveaux morceaux d'exclus, tout ça. C'était De Warlin. Oi.
1: Tout de suite, 5 titres de Oi bien de chez nous.

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1: Droogies, Droogies, retournons aujourd'hui du côté de Manchester. Ça sera probablement pas la dernière fois, puisque ce patelin héberge une véritable pouponnière à groupes mythiques. On va se pencher ce coup-ci sur un groupe étendard, Festive Asway, New Order et leur EP World in Motion, hymne de l'équipe de foot d'Angleterre lors de la Coupe du Monde 1990 en Italie. Pour la faire vite, New Order est né en 1980 sur les cendres de Joy Division suite au suicide du chanteur Ian Curtis. Le groupe, toujours en activité au demeurant, a été très productif puisqu'il a sorti une dizaine d'albums et plus de 47 pouces. Ça en fait des pouces. D'ailleurs, penchons-nous sur l'objet World in Motion. La pochette est à dominante bleue, puisque c'est une stylisation de la carte du monde. Mais le monde en mode ballon de foot. En vrai, il fait beaucoup penser au logo de cette ONG caritative, humanitaire, humaniste, à but surtout pas lucratif et politique, qui est la Fédération Internationale de Football Association. Après, vous me direz, c'est le thème, hein. Sur ma pochette à moi, hein, que j'ai achetée à Manchester, d'ailleurs, et j'ai en plus les initiales de l'ancien propriétaire du disque, Monsieur Stephen B. En bleu, blanc, rouge, on a le nom du groupe, le nom de l'EP et le mot England. Donc, pour chacun de ces entités, une couleur. Côté face, un peu de blabla sur les morceaux. C'est le générique, quoi. Et le logo de Factory, le fameux label mancunien. Bon, on va pas se mentir, hein, y a pas grand chose à dire sur le disque en lui-même. Face A, c'est World in Motion. Face B, c'est B-Side. Ça doit être une cold blague ou une post-joke. En fait, la face B, c'est la face A, mais en pas pareil tout à fait. Je parlerai bien musique, mais à vrai dire, le mieux dans tout ça, c'est le clip avec la magnifique incrustation de Paul Gascoigne ou de John Barnes et le mulet de Chris Waddle. Bon, je vous laisse avec les deux morceaux. 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

0: Et voilà pour l'EP de New Order, World in Motion. C'était Milky pour Droogiz Radio. Restez à l'écoute car la voix de la Hoy ne s'éteint pas.
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3: 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Bonjour.
4: Découverte Droguiz Radio. Est-ce qu'on peut encore parler de découverte quand on présente un groupe de 31 ans d'âge? Je sais pas trop, hein. Bref, le groupe fête donc ses 30 plus 1 an en cette année 2022. Il vient de Lille, joue du punk rock chanté en français, École Dialectic Records. Le groupe, c'est Toxic West. Ils viennent de sortir leur nouvel album 15 titres qu'ils ont appelé Animal Bestial. Album coproduit par Trauma Social, Culture Punk, Canal Hystérique, Dirty Punk, Que Pont Team, General Strike, Mass Prod et Paddington Productions. Je vous propose le morceau Face à Face B, qui a eu le droit à son clip d'ailleurs. Droguiz Radio par à Lille, tout de suite, Toxic West, Face à Face B, Oi.

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1: Même des coups de disque a sorti sa nouvelle cassette promo, la deuxième. On y retrouve des extraits des productions toutes fraîchement sorties ou alors qui sortiront sous peu. On a le droit à des morceaux de Brux, de Mess, de The Chisel, un morceau inédit pour le moment qui sortira sur un split avec Mess, de Self-Inflict, de Colpeka, de Arezi, un nouveau groupe avec deux gars de Oglo et les trois quarts de Rivert, Zinkin et Roughed Up avec deux gars de Crown Cork. Encore du lourd donc à venir sur le label basque Mendeku Discac. Je vous propose d'écouter le morceau de The Chisel, Keep It Tomb, qu'on peut traduire par Ferme bien ta gueule. Droogies Radio, droogies.org, Mila Eshkel, Edouard.

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Le choix de Aimé de Sous Escorte, qui a choisi lui d'écouter Strong Island Boot Boys de New York City avec le morceau United Skins.

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2: Vous êtes toujours à l'écoute de Droguise Radio. On part tout de suite vers San Francisco pour une nouvelle découverte avec le groupe Ultra Sect. Formé en 2018 par deux membres du groupe Sudraisers, Eric et Brian, ils ont déjà sorti deux 45 tours, deux excellents 45 tours. On va écouter tout de suite un extrait de leur dernier 45 tours datant de 2019 et qui s'intitule Final Conquest. Le titre du morceau, c'est Stolen Lands. Allez, je vous laisse kiffer.

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Direction les Asturies avec l'ami Oscar de Riron qui voulait écouter un classique de là-bas, Oyenast, avec le titre Sangre en las gradas. Un abrazo, Oscar. Nos vemos pronto.

On relâche la pression, ici c'est Scoop pour Drogues Radio. On part sur du punk rock. Le groupe s'appelle Negro Terror. Le track s'appelle Voice of Memphis. Bonne écoute. Je vous envoie de nouveau son demain. Big up à tous.

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